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On y est, on va démarrer un nouveau week-end ensemble à l'écoute d'RFM, il est 6h, bonjour. Un plaisir d'être avec vous dans le meilleur des réveils du week-end sur RFM, c'est Mehdi Mansouri. Avant de retrouver Philippe Lelouch, Caroline Turbide, on écoute Nelly Furtado sur RFM.

0: Vous écoutez le meilleur des réveils du week-end sur RFM. Et comme la semaine, eh ben les horaires ne changent pas. Hein. C'est toujours de 6h à 10h. Et dans un instant, je propose le titre de la Coupe du Monde de cette année. Ça sera Shakira avec Burna Boy. Il est 6h07. On retrouve Philippe Lelouch, Caroline Turbide. Et il est grand temps d'en apprendre plus sur un continent de notre planète, l'Antarctique. Ça, c'est une pause de fraîcheur garantie.
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3: Un top sur l'Antarctique, dis donc, Caro. Ça, c'est pas banal.
4: Non,
3: hein.
4: Bon, on risque pas d'y aller.
3: Non, c'est
4: non
3: pour
4: plus.
3: Ça, c'est marrant.
4: Bon, je me suis dit,
5: pourquoi
4: écoute.
5: Pas
4: non, mais comme il fait bien, bien chaud, que les
3: c'est rare, hein, quelqu'un qui dit on part en week-end en Antarctique. Hein, c'est assez rare.
4: Après, c'est sympa, c'est l'aventure.
3: Ah, bah ça, c'est.
4: Ah, bah ça, ça fait rêver. Mais bon, c'est vrai que c'est pas trop non plus. Ça risque pas d'arriver la semaine prochaine. Mais je voulais quand même vous parler de cette région parce qu'il y a des trucs assez dingues qui se passent. Par exemple, le record de température la plus basse, c'est moins 90 degrés.
5: Ça va.
4: Bon. Après, est-ce qu'entre moins 10 degrés et moins 90, tu sens une différence?
5: Oui,
4: je suis pas sûr.
5: Je pense.
3: Il ouais, ne faut pas faire pipi dehors.
4: T'as froid.
3: Sinon, là, tu vas la voir la différence. Tu vas peut-être pas la sentir, mais tu vas la voir.
5: Moins 10 degrés, t'as froid. Moins 90, t'es mort. Hein. C'est ça la différence.
4: Les vents en Antarctique peuvent atteindre 327 km/h. Et c'est assez fort pour faire tomber une personne.
3: Ah ouais,
4: ouais.
3: Oui, oui.
4: C'est-à-dire que nous, même les 4 personnes dans le studio peuvent tomber d'un coup.
6: Moi, déjà, tu me souffles dessus. Je suis pas sûr de tenir.
4: Au pôle sud, le soleil disparaît pendant 6 mois. Je voulais vous parler de ça aussi. La glace peut mesurer plus de 5 km d'épaisseur.
3: Oh,
4: il faut aller creuser loin.
6: Oui.
4: Alors,
6: 5 km sûrement. Ouais.
3: Tu fais vraiment des petits commentaires utiles ce matin. Il faut creuser beaucoup, beaucoup.
4: Ouais, j'essaye, j'essaye de vous mettre dans, dans l'ambiance antarctique. Le doigt de la mort, je ne sais pas si vous connaissez le doigt de la mort, c'est un truc incroyable. Donc ça ne se passe qu'en Antarctique. C'est un fil de glace qui descend sous l'eau et qui gèle instantanément tous les animaux sur le fond marin dès qu'ils touchent le sol.
3: Oh la vache, c'est le doigt de la mort.
5: Ouais,
4: le doigt de la mort.
5: Mais nous, Philippe, on fait partie d'une génération, on a connu le doigt de la mort. Tu sais, quand t'as fait une bêtise et ton père te regarde, il dit rien, mais il te montre du doigt.
3: Ah oui, ça, on savait que c'était une mort à retardement.
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0: On démarre la journée en forme sur RFM. Est-ce que la météo s'annonce aussi parfaite? Tiens, pour ce samedi matin à 6h17, eh ben oui, ce matin le soleil domine très largement sur quasiment tout le pays. Il y a quand même quelques nuages à signaler uniquement sur le quart nord-ouest du pays. Il y aura pas de pluie, hein, je vous rassure. Pour les températures, eh ben elles ont retrouvé de la fraîcheur de saison pour le début de journée, puisqu'il fait actuellement 6 petits degrés à Nancy, 10 degrés à Limoges, 11 à Lorient et Clermont-Ferrand, 12 degrés à Blois, 14 à Calais, 15 à Bordeaux, 16 à Paris et Montpellier. Et la maximale actuellement, elle est pour Ajaccio en Corse, où il fait 19 degrés. Dans le meilleur des réveils du week-end, la playlist du meilleur de la musique est évidemment de sortie. Au menu, je vous prépare Jennifer Lopez, ça sera suivi pardon, de Thierry Hazard et aussi de Philippe Lelouch. Caroline Turbide, il nous présente la solution quand il manque une personne pour un shooting photo, et je dois admettre que c'est très ingénieux. C'est à suivre sur RFM, très bon début de journée.
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0: C'était un extrait de Claudio Capéo, Qu'est-ce qui me restera, sur RFM. 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

0: Nouveau classique RFM avec ce trio, David Guetta, Teddy Swims et Tones and I. À suivre Vanessa Paradis, ça sera pour le meilleur de la musique des années 80. Il est 6h30 et on retrouve Philippe Lelouch, Caroline Turbide qui nous présente un héros qui a fait des choses de manière un peu atypique ce matin. Parce qu'il a voulu participer à une session photo de grossesse avec sa compagne, mais le truc c'est que la principale intéressée n'était pas présente. Ça s'annonce moins pratique que prévu finalement.
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5: Qu'est-ce que vous feriez si vous deviez faire une séance photo avec votre femme enceinte, mais que votre femme ne peut pas assister à la séance? Pas facile. Alors, qu'est-ce qu'il faut faire, Caro?
6: C'est notre héros du jour, c'est l'histoire d'un futur papa, enfin presque, puisque sa femme avait réservé une séance photo de grossesse. Vous savez, on fait souvent ça, juste avant d'accoucher.
5: Non, on ne fait pas souvent ça.
6: On fait tout le temps ça.
5: Ah bon?
6: Tout le monde prend vraiment le petit souvenir,
5: Pas forcément une séance photo, quoi.
6: Oui, c'est vrai que ça fait partie quand même souvent des trucs qu'on fait. Le problème, c'est que elle était déjà à la clinique parce qu'elle était sur le point d'accoucher et elle n'a pas pu annuler la séance photo et elle n'a pas pu se faire rembourser non plus. Donc, du coup, plutôt que se dire tout ça, ça sert à rien et l'argent part en fumée, son mari, finalement, a trouvé une bonne idée puisqu'il a mis une chemise blanche ouverte, il a mis son ventre comme ça en avant, perdu dans l'horizon, et il s'est improvisé femme enceinte. Il a rajouté quand même à côté de sa photo burger et petites frites comme accessoire, parce que visiblement il avait fait une sorte de couvade, et donc les photos sont devenues virales et les internautes ont salué ce sens de sacrifice.
5: Écoute, j'ai eu 4 enfants, j'ai fait 4 couvades.
6: On rappelle ce que c'est qu'une couvade quand même aux gens peut-être.
5: C'est beaucoup, tu grossis quasiment autant que ta femme quoi, mais sauf que t'attends pas d'enfants, donc tu les perds pas le jour de l'accouchement. C'est terrible.
7: 4 couvades.
5: Ah oui.
7: T'as tout gardé ou pas?
5: Non, j'ai tout perdu depuis, mais à chaque fois. Et en plus, comme ta femme grossit à côté de toi beaucoup plus vite que toi, tu dis ça va en fait.

Des souvenirs avec la BO de la série Smallville qui racontait les débuts de Superman, souvenez-vous. Hein. Alors, je pense ce matin, moi, à d'autres héros. Des héros qui peuvent porter un C-Proge, hein, ça, pourquoi pas, à 6h42, c'est autorisé, ouais, oui. Mais des héros du bâtiment, en fait, des chantiers, je pense notamment aux plombiers, aux électriciens, aux peintres, aux plaquistes et autres. D'ailleurs, si c'est votre métier et que vous êtes en route pour le boulot ce matin, bon courage. Et cette enseigne, en fait, puisqu'un magasin de bricolage en Mayenne a trouvé et vend surtout la solution à un problème qu'on a tous déjà vu. Une enseigne propose, en fait, un boxer anti-sourire du plombier. Ouais, grâce à lui, ça y est, c'est terminé la vision de ce sourire quand l'artisan se penche. À la place, c'est le logo du magasin qui apparaît. Alors, comment ça fonctionne concrètement? Eh ben, en gros, c'est un boxer classique, sauf que celui-ci remonte quand même jusqu'au nombril, coupant tout risque d'en voir un peu plus que prévu, et ça, c'est quand même bien. Hein, on n'arrête pas le progrès, hein, ça, c'est sûr. Surtout un beau coup marketing hein, pour le magasin, et j'en profite, moi, pour vous faire un coucou, hein, si vous bossez sur les chantiers ce matin, évidemment. Ici, sur RFM, le sourire, et uniquement dans la voix, ça, c'est garanti. Il n'y aura pas d'autre sourire, on reste classe. Avec votre horoscope un peu avant 7h et pour le meilleur de la musique, Britney Spears, Michael Jackson et voici celle qui fête ses 65 ans aujourd'hui, Mylène Farmer, dans le meilleur des réveils du week-end, c'est sur RFM.

0: Léa Apollinaire, il est 6h58 et que vous réservent les astres ce matin ?
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0: Les béliers, vous grillez la politesse aux courses, sourire innocent en prime. Taureau, un plaid retrouvé au fond d'un placard réchauffe votre samedi. Les gémeaux, deux voix se disputent en vous, écoutez la plus discrète. Les cancers, un proche insiste lourdement, imposez votre après-midi tranquille, sans détour. Lion, votre photo de rentrée cartonne, même votre banquier vous complimente. Les vierges, vous avez envie d'en faire beaucoup aujourd'hui, peut-être même un peu trop. Balance, un choix suspendu se tranche seul, laissez faire le silence. Les scorpions, vous repérez le mensonge caché sous l'éloge d'un collègue. Sagittaire, votre GPS vous perd encore, tant mieux, l'aventure commence dès maintenant. Capricorne, un tableau de septembre se remplit doucement de projets réalistes. Verseau, une idée bizarre cogne à votre porte, ouvrez vite. Et enfin les poissons, votre rêverie s'arrête net face à une facture bien réelle, elle. Le rêve, lui, a toute sa place sur RFM et encore plus avec Phil Collins dans les oreilles. Can't Stop Loving You, il y aura aussi les Bretons Mat Matai pour votre dose de sourire. Philippe Lelouch, Caroline Turbide ont la réponse à une question qui nous concerne tous, toute l'humanité, et rien que ça. Tout de suite sur RFM.
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3: Le meilleur des réveils du week-end sur RFM, il est 7h, bienvenue. Histoire de bien commencer ce samedi, on va retrouver Philippe Lelouch, Caroline Turbide dans moins de 10 minutes. Avant, c'est Phil Collins sur RFM.

0: Bon samedi, à l'écoute du meilleur des réveils du week-end sur RFM. Avant d'écouter l'américain Chabouzi dans un instant, il est 7h08. Et on se retrouve Philippe Lelouch, Caroline Turbide. Et à votre avis, jusqu'à quel âge, mais vraiment de manière totalement biologique, pouvons-nous vivre? Ça, c'est une grande question et voici une grande réponse.
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3: Bon, on sait que la durée de vie, allez, c'est en moyenne entre 80 et 90 ans.
4: Ouais,
3: on va dire que c'est les bons âges. Et plus on prend de l'âge et plus on se dit que c'est pas si ouf que ça.
5: Hein, ouais, non.
3: Voilà. Mais apparemment, on serait programmé pour vivre beaucoup plus longtemps, comme vous l'expliquez notre gériatre, Caroline Turbide.
4: C'est bien moi. 194 ans.
5: Bon.
4: 194 ans, c'est le temps que maximum, évidemment, qu'on pourrait vivre. Non mais c'est incroyable, 194 ans, c'est énorme. Il y a des chercheurs qui ont calculé que dans un scénario totalement théorique où on supprimerait quasiment tous les mécanismes de vieillissement, ce qui est assez pratique, et ben l'être humain pourrait atteindre une espérance de vie comprise entre 146 et 194 ans.
3: Alors, je me permets de vous interrompre, docteur.
4: Tout à fait, bien sûr.
3: Mais j'ai cru comprendre, et vous pouvez vérifier que ça paraît fou, mais qu'a priori, avec grâce à l'IA, on devrait atteindre cet âge-là assez rapidement.
4: Ouais, dans les 25 prochaines années, ils disent qu'il y a des gens qui vont y arriver. Pourquoi ? Parce qu'en fait, c'est le cerveau et le cœur qui ont du mal à renouveler leurs cellules. Donc si on arrive à renouveler les cellules du cœur et du cerveau, eh ben, normalement, on devrait s'en sortir. Après, est-ce qu'on a envie?
3: Oui,
4: de vivre jusqu'à 194 ans.
3: Oui.
4: Lucas qui vraiment déjà a du mal hein, à 25 ans à se réveiller.
5: Ouais. Franchement, pour l'instant, je ne sais pas.
4: Non, c'est un petit
5: c'est un peu tôt pour le dire.
3: Ouais, petit con, ce sera ma conclusion.
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0: côté là sur RFM, on va jeter une oreille à la météo là, 7h16. Alors ce matin, le soleil domine très largement, il y a quelques nuages comme à signaler qui sont uniquement sur le quart nord-ouest du pays, il n'y a aucune pluie de prévue par contre je vous rassure. Les températures sont actuellement comprises entre 9 et 16 degrés sur la moitié nord et entre 8 et 19 degrés au sud cet après-midi. Et bah, les nuages de cette matinée vont se décaler légèrement vers l'est mais rien de menaçant et au meilleur de la journée il fera entre 21 et 26 degrés sur la moitié nord et entre 24 et 29 degrés au sud. Un temps donc agréable ce samedi avec le meilleur des réveils du week-end et c'est garanti sans parapluie sauf pour Rihanna quand même. Hein. Rihanna Umbrella à venir, j'ajoute en plus Les Innocents pour le meilleur de la musique des années 90 et c'est uniquement sur RFM.
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0: C'était un extrait de Slimane, première fois sur RFM.
1: RFM samedi matin, vous êtes en route pour le boulot, si c'est le cas, bon courage, ou alors tout simplement lève tôt en ce début de week-end. Vous avez raison de profiter, hein, c'est le meilleur des réveils du week-end. On retrouve Philippe Lelouch, Caroline Turbide dans moins de 10 minutes, juste avant le meilleur de la musique de Rihanna sur RFM.

0: Nouveau classique RFM signé Alex Warren sur la radio du meilleur de la musique. Moi, je vous propose de suivre Johnny Clegg à 7h32. Et avant, une question très importante. À quel point la nourriture peut influencer un futur nouveau-né et même ses premières années de vie? Eh bien, Philippe Lelouch et Caroline Turbide nous dévoilent tout.
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2: Alors, on a entendu parler de ça. Moi, depuis que je suis tout petit, j'entends parler de ça, que la nourriture influerait sur le sexe des enfants, sur le caractère des enfants, sur la nourrition qu'elle arrivait. En fait, est très interdépendant, n'est-ce pas, de la nourriture qu'il ingurgite durant sa période de gestation. Or, Caroline a des informations supplémentaires. La science avance, oui. Et Caroline avec elle.
3: Très rapidement.
2: Oui, essaye de vulgariser, hein, de façon à ce qu'on comprenne tous.
3: Simple, je vais faire simple. Je vais simplement vous dire qu'il y a des recherches qui montrent que l'alimentation pendant la grossesse et jusqu'aux 2 ans de l'enfant, c'est ça qui est hyper important, jusqu'aux 2 ans de l'enfant, va jouer un rôle très important dans le métabolisme et même dans les habitudes alimentaires. Et évidemment, parmi les grandes recommandations, il va falloir limiter au maximum les sucres ajoutés, parce que les 1000 premiers jours de votre bébé, c'est vraiment la période pendant laquelle le bébé est en pleine construction. Donc le système immunitaire se développe, le goût se forme. C'est un peu le chantier de rénovation générale. Et un carré de chocolat, si vous voulez, à 2 ans, ça va pas déterminer toute sa vie non plus. Mais ça va tout de suite l'emmener vers une piste qu'on a envie d'éviter. Donc voilà, donc faites juste attention à ça. Pas de sucre. On enlève tout ce qui est dans les placards.
2: Je suis passé aux traves, moi. Et tu veux du miel, et tu veux du chocolat, et des boudoirs. Moi, quand j'étais petit, je mangeait des boudoirs. Ça existe encore,
3: ça. Ouais, c'est sympa.
2: Les boudoirs trempés. Voilà. C'est marrant, on a tous été élevés à ça, non, un peu.
3: Je pensais que t'allais lire des Bounty, déjà.
2: Non, les Bounty, c'est venu bien après.
3: J'avais bien un an et demi, au moment des Bounty.
2: Les Bounty, c'est à la même époque que les granolas. Quand j'ai découvert ça, je suis devenu dingo.
4: Comme c'est bon.
3: C'est extrêmement bon.
2: Bon, en tout cas, un conseil pour les mamans débordées, si votre bébé est en guimauve et sans le chocolat, c'est que vous êtes en train de bercer un petit ourson.
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0: RFM, il est 7h43 et on va jouer à qui est-ce ? Ouais, on va faire une petite devinette. Alors, notre personne qu'on cherche a connu des succès par dizaines après 16 albums studio. Et il a aussi démarré sa carrière en 1976. Mais qui est-ce ? Avez-vous une petite idée ? Eh ben oui, je vais vous le dire. C'est mon collègue, celui... j'ai la chance de partager le même micro qu'une star internationale. C'est Bryan Adams, le chanteur, parce qu'il a choisi RFM en France pour animer son émission. Rendez-vous donc demain soir à minuit pour entrer dans son univers, le Bryan Adams Radio Show. Bon, nous, ce matin, on va revenir au meilleur des réveils du week-end show, évidemment, en compagnie de Philippe Lelouch, Caroline Turbide, que vous retrouvez aussi dès lundi matin entre 6h et 10h, et du meilleur de la musique à venir avec Donna Lewis. En plus de Donna Lewis, je vais ajouter des Communards pour aller jusqu'à votre horoscope de ce samedi. C'est sur RFM, bienvenue.
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0: Bien en rythme pour le meilleur des réveils du week-end sur RFM. Il est 7h55, on célèbre les Apollinaires ce samedi 12 septembre 2026 et voici votre programme astral.
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0: Les béliers, vous grillez la politesse aux courses, ce sourire innocent en prime.
2: Taureau, un plaid retrouvé au fond du placard réchauffe votre samedi.
0: Les gémeaux, deux voix se disputent en vous, écoutez la plus discrète.
3: Cancer, un proche insiste lourdement à imposer votre après-midi tranquille et sans détour.
0: Lion, une photo de rentrée cartonne, même votre banquier vous complimente.
4: Les vierges, vous avez envie d'en faire beaucoup aujourd'hui, peut-être même un petit peu trop.
0: Balance, un choix suspendu se tranche seul, laissez faire le silence.
5: Les scorpions, vous repérez le mensonge caché sous l'éloge d'un collègue.
0: Les sagittaires, votre GPS vous perd encore, tant mieux.
6: L'aventure commence dès maintenant.
0: Les capricornes, un tableau de septembre se remplit doucement de projets réalistes.
7: Verseau, une idée bizarre cogne à votre porte.
0: Ouvrez vite et enfin les poissons.
8: Votre rêverie s'arrête net face à une facture, elle, bien réelle.
0: Ce qui ne s'arrête jamais, c'est le meilleur de la musique. 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Avec Lady Gaga à venir, Alejandro, il y aura aussi Philippe Lelouch, Caroline Iturbide qui vont nous faire faire le tour du réseau et des réseaux. Ils sont tubés sur un père de famille qui est vraiment au bout du rouleau.
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0: En direct depuis Central Perk et sur tout RFM ce matin, il est 8h08. Ah, les souvenirs de leur vie de père et de mère pour Philippe Lelouch et Caroline Turbide remontent vraiment à la surface parce qu'ils se sont baladés sur les réseaux sociaux et ils sont tombés sur un père de famille qui expose sa vie quotidienne de papa. Pas toujours facile, hein. Écoutez.
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3: C'est merveilleux, ce moment béni de la vie où on devient papa ou maman. Mais rapidement quand même, hein. C'est plus du tout un moment merveilleux. Hein. C'est une fatigue quand même qui vous gagne à un moment.
4: On sent que c'est du vécu. C'est vrai que c'est fatigant d'être parent. C'est génial, mais c'est fatigant.
3: Ça fait 30 ans que j'ai des gosses en bas âge, moi, donc je peux vous en parler. Hein.
5: T'es fatigué?
3: Un petit peu de temps en temps. Et encore, je suis très bien entouré.
4: Oui, il y a la fatigue physique et psychologique. Il y a deux choses. Mais c'est ce que nous explique un papa. Vous allez voir, c'est assez marrant. Son compte, ça s'appelle L'autre, c'est Max, et il parle de son expérience un peu dur de papa.
6: Non, mais c'est une bénédiction d'être parent. Enlève ses doigts du cul du chien.
7: C'était merveilleux. Oh, j'imagine. Ouais, c'était la dernière fois que j'étais seul avec ma femme.
8: Au début, c'est un peu dur.
7: Et maintenant,
8: c'est très très dur.
6: Non, puis, tu ne manques jamais d'amour, hein? Hein, mon chéri?
9: Préfère maman.
6: Si tu veux, je te laisse les enfants juste un week-end, histoire que tu vois, quoi.
7: Non, ça va pas être possible.
6: Une journée.
7: Parce que...
6: Une heure. Juste le temps d'aller chier sans que ça crie papa derrière la porte.
7: Le manque de sommeil, on s'habitue.
9: Papa!
6: Ta gueule! En vrai, je crois que c'est la plus belle chose qui me soit arrivée.
9: Papa, je vais faire caca.
6: Excuse.
3: C'est tellement mignon.
10: Oui.
3: C'est impossible d'aller 3 minutes aux toilettes, en fait. Un enfant, c'est un flic. Il te pourchasse, même quand tu vas au...
10: Oui, c'est ça.
3: Ouais,
10: c'est un flic avec une totote.
3: Mais c'est...

0: 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Et sans attendre, on va passer à la météo de ce samedi à 8h16. Alors ce matin, le soleil domine très largement. Il y a quand même quelques nuages à signaler qui sont uniquement présents sur le quart nord-ouest du pays, mais rien de menaçant. Pour les températures, on attend dans la matinée 15 degrés, ce sera la minimale à Caen, 17 à Lille, 18 à Strasbourg, Dijon et Biarritz, 19 à Paris, La Rochelle et Lyon, 23 à Nice et 28 en maximale à Porto Vecchio. En Corse, cet après-midi, ces nuages de la matinée vont se décaler légèrement vers l'est. Et au meilleur de la journée, il va faire entre 21 et 26 degrés au nord et entre 24 et 29 degrés au sud. Dans le meilleur des réveils du week-end, alors moi je vous propose de replonger au début des années 2000. Avec la chanteuse américaine Jojo et son tube Live, elle sera suivie de Queen, c'est sur RFM.
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6: 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Sur RFM, nous adorons Queen.

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1: RFM, bonjour. Au menu du meilleur des réveils du week-end, on va rire et vous allez être surpris avec Philippe Lelouch et Caroline Turbide grâce au top des objets qui sont interdits à l'étranger mais pas chez nous. D'abord, on va écouter sur la route de cette nouvelle journée Queen et voici Jojo sur RFM.

0: Vous avez fait le bon choix ce matin, celui d'être connecté au meilleur des réveils du week-end sur RFM. Il est 8h32. Dans un instant, je vais vous faire écouter celle qui démarre, ça y est, sa grande série de concerts à Paris. Ça sera ce soir, Céline Dion. Avant tout ça, il y aura Philippe Lelouch, Caroline Turbide, parce qu'ils vont nous faire le top là, des objets totalement interdits dans d'autres pays, alors que pour nous, en France, ils font typiquement partie de notre vie quotidienne.
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3: Alors Caroline nous a préparé un top marrant ce matin parce qu'elle nous parle des objets qu'on a tous et qui sont parfois interdits dans certains pays.
4: Ouais, si vous vous apprêtez à voyager, faites attention à ne pas mettre ça dans vos valises ou dans vos sacs. Par exemple, le spray au poivre. Bon, tu me diras pourquoi partir avec un spray au poivre au Royaume-Uni. Mais bon, voilà, pourquoi pas. Sachez qu'en tout cas, c'est considéré comme une arme prohibée, interdite. Donc, vous n'avez pas, absolument pas le droit d'avoir ça dans vos
3: mais
4: affaires
3: dans
4: si vous allez en Angleterre.
3: Ah, en Angleterre.
4: Ouais, voilà, spray au poivre, interdit. Si vous emmenez des aliments non déclarés en Australie, vous savez, au moment où vous devez cocher là, dans les petites cases, est-ce que vous avez des choses dans votre valise, si vous mentez, par
3: ça,
4: exemple, vous pouvez avoir une annulation de visa.
3: Ça, je sais, parce que je regarde un truc, je ne sais pas sur quelle chaîne, qui passe de temps en temps entre 7 et 8, qui est les douanes ou haute surveillance.
5: C'est génial.
3: J'adore regarder ça. Ça m'omnubile carrément.
5: Ah ouais.
3: Je regarde les mecs, alors, trois quarts du temps, il y a zéro, il n'y a rien.
5: Oui.
3: Mais tu regardes et tu dis, oh là là, il va se faire gauler, machin. Et à chaque fois, c'est des mecs qui arrivent, souvent des Chinois avec de la bouffe, etc. Et les mecs, ils passent deux heures à l'aéroport.
4: Des insectes un peu chelous.
3: Oui. Alors oui, des fois, il y a des trucs. Mais douanes ou haute surveillance, très bon programme.
4: Singapour, ça je le disais à l'instant. Si par exemple, Philippe Lelouch part à Singapour avec sa petite cigarette électronique dont il ne peut pas se passer. Pareil, lourde sanction financière.
3: Qu'est-ce que tu
4: prison.
3: Siffles bien ? T'as vu le...
4: Alors, plus étonnant, plus improbable, en Thaïlande, sachez que les jeux de cartes, détenir plus de 120 cartes à jouer dans sa valise, c'est une infraction.
3: Ah bon, ouais.
4: C'est-à-dire que là, il n'y a pas de houlot, il n'y a pas de rami, il n'y a rien du tout.
3: Ouais.
4: Il
3: n'y
4: a pas de belote. Moi, je pars toujours avec des cartes. Étant donné que j'ai des enfants, je partirai directement.
3: Puisqu'on parle de cartes, j'ai vu un post de mon copain Arthur. Il dit qu'au Uno, sur un plus 2, tu ne peux pas rajouter un plus 2.
4: Ah non, ça c'est faux. Tu ne peux pas rajouter
3: c'est
4: un plus
3: faux.
4: 4 sur non, un plus 2.
3: Non,
5: ça
3: le
5: pas
3: plus 4 sur un plus 2, mais un plus 2, tu peux rajouter un plus 2. Voilà,
4: mais évidemment, et à l'infini.
3: Arthur prétend le contraire. Donc il y a vraiment, il serait temps de légiférer sur ce truc-là parce que ça cause trop de problèmes.
4: On va faire une soirée Uno et puis on verra comment ça se passe.
3: C'est le jeu.
5: Alors, dans les règles officielles, tu n'as pas le droit, mais je pense que c'est les mecs qui ont créé le Uno qui ne savent pas jouer au Uno.
3: Ouais, c'est ça. Mais oui, évidemment.
6: Mais cette défense est magnifique.
3: Ouais.
6: C'est le mec qui a créé le jeu, il sait pas y jouer.
5: Ouais, il sait pas y jouer.
6: Moi, je sais mieux y jouer que toi.
3: Bah, oui.
6: génial.
4: Avec... Non, ouais.
3: Ah oui, non, vas-y,
4: non,
3: vas-y,
4: parce
3: vas-y.
4: Parce que j'en avais un autre en
3: Corée
4: du Sud.
3: Mais vas-y, je t'en prie, c'est tellement sympa.
4: En Corée du Sud, si vous partez avec des graines de pavot, vous pouvez vous faire confisquer vos graines de pavot.
5: Ah mince.
4: Ils sont pas d'accord. Voilà, ils aiment pas ça.
3: En même temps, quelle drôle d'idée de partir avec des graines de pavot.
5: Oui.
6: Ouais.
5: Bon,
3: plutôt. C'est rare que tu. Oh, j'avais complètement oublié que j'avais ça dans mon.
6: Des graines de pavot.
3: Ah, des graines de pavot, dis donc. Je sais même pas ce que c'est, des graines de pavot.
4: Je m'étonne.
3: 6h10h,
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0: RFM 8h42 et je viens de tomber sur cette étude qui vous concerne très certainement puisqu'elle touche une personne sur deux quasiment en France. C'est le fait qu'on aurait tendance à changer de personnalité quand on est au travail. On ne serait pas réellement soi-même. Par exemple, si vous êtes très sérieux, tire à quatre épingles au boulot, alors qu'une fois à la maison, c'est plutôt détente et nonchalance qui prime, et bah vous en faites partie de ces 44% à changer complètement de personnalité au travail. Une tendance qui concerne en particulier aussi la Gen Z. Heureusement, là, peut-être à quelques instants de commencer cette journée de boulot, si c'est le cas, bon courage. Notre vraie nature peut exister. Eh oui. Vous allez pouvoir chanter à pleine voix, que ce soit sur la route ou à la maison, même au risque de réveiller tout le monde, avec ce morceau de Coldplay qui fait du bien. Oh oui, on va chanter. Viva la vida! Il y aura aussi le meilleur de la musique. Parfait là pour rejoindre votre horoscope, qui va confirmer que c'est un très bon samedi. C'est juste avant 9h l'horoscope dans le meilleur des réveils du week-end sur RFM.
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0: 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Voici vos prédictions astrales à 8h53.
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0: Nous sommes le samedi 12 septembre 2026, une bonne fête aux Apollinaires. Ce matin, on démarre avec les béliers. Vous grillez la politesse aux courses, sourire innocent en prime. Les taureaux, un plaid retrouvé au fond d'un placard réchauffe votre samedi. Gémeaux, deux voix se disputent en vous, écoutez la plus discrète. Les cancers, un proche insiste lourdement à imposer votre après-midi tranquille, sans détour. Lion, votre photo de rentrée cartonne, même votre banquier vous complimente. Les vierges, vous avez envie d'en faire beaucoup aujourd'hui, peut-être même un peu trop, hein. Attention, balance, un choix suspendu se tranche seul, laissez faire le silence. Les scorpions, vous repérez le mensonge caché sous l'éloge d'un collègue. Les sagittaires, votre GPS vous perd encore, tant mieux, l'aventure commence donc dès maintenant. Capricorne, un tableau de septembre se remplit doucement avec des projets réalistes. Verseau, une idée bizarre cogne à votre porte, ouvrez vite. Et enfin les poissons, votre rêverie s'arrête net face à une facture bien réelle. La recette d'une journée parfaite, eh ben c'est après votre horoscope, il vous faut quand même le meilleur de la musique. Pour ça, on sera plutôt bien avec Mika. Et puis on va se marrer aussi avec Philippe Lelouch et Caroline Turbide qui vont nous présenter une idée de business totalement incroyable. Beaucoup d'argent à la clé. Bienvenue dans le meilleur des réveils du week-end, c'est sur RFM.
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2: 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Bonjour, un samedi qui rime avec plaisir. Grâce à Philippe Lelouch et Caroline Turbide qu'on retrouve dans moins de 10 minutes. D'abord Alanis Morissette et Mika. 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

0: Une pointe de douceur, de bon matin sur RFM dans le meilleur des réveils du week-end. À venir, il y aura Charlotte Cardin, il est 9h08. Et Philippe Lelouch et Caroline Turbide ont un talent. Ce sont des entrepreneurs nés. Et alors, pas pour créer forcément des business, mais au moins pour retrouver ceux qui ont les bonnes idées. Et ça, c'est déjà pas mal. Comme ce couple d'Américains qui est parti d'un souci du quotidien pour faire une entreprise qui fait plusieurs millions de dollars. Écoutez.
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5: Si vous cherchez une idée de business pour faire de la caillasse, pour faire de l'oseille, comme on dit, eh ben écoutez, Caro, parce que elle a trouvé des gens qui ont une bonne idée, qui payent bien.
6: Ouais, c'est nos héros du jour. C'est un couple américain qui a trouvé une idée de business assez surprenante et assez marrante. Ils s'appellent Jen et Phil. Ils vivent en Pennsylvanie. Et en fait, ils remarquent dans l'entourage qu'il y a beaucoup de familles qui aimeraient avoir des œufs frais tous les matins. Voilà, ils font ce constat, mais ils remarquent aussi que ces gens-là n'ont pas envie de s'engager à garder des poules pendant des années pour qu'elles pondent des œufs. Et donc, ils ont une idée, c'est simplement de louer des poules. Donc, pendant quelques mois, vous recevez tout à la maison, les poules, le poulailler, la nourriture, et vous n'avez plus qu'à récupérer les œufs chaque matin. Vous partez, vous rentrez, vous allez en vacances, etc. Hop, Jen et Phil récupèrent les poules, tout le matos, et puis vous entendez plus parler des petites poules qui sont dans
5: c'est-à-dire
6: votre...
5: C'est-à-dire que les poules ne sont là que quand tu es dans la maison.
6: Exactement. Voilà, vous les louez. Alors au début, personne n'y croit vraiment. Les gens disent, mais vous êtes fous, ça marchera jamais. Et puis aujourd'hui,
5: j'aurais pas misé non plus là-dessus. En disant, il va y avoir beaucoup de loueurs de poules.
6: Mais... Ouais, c'est dommage parce qu'ils ont généré plus de 17 millions de dollars de chiffre d'affaires.
7: Ah, j'adore le
6: gros, gros succès. Ouais. Gros succès. Ça s'appelle Rent Your Chicken, un truc comme ça, non?
7: Ouais, toi, louer une poule.
6: Ouais,
7: louer c'est
6: une
7: marrant,
6: poule,
7: il loue des poules, ça s'appelle louer une poule.
5: Oui, Lucas.
8: Pardon de poser la question qui fâche, mais dans quel but?
5: D'avoir des œufs.
8: Non, mais t'as pas des œufs en deux jours, ça sert à quoi?
6: Si, ça pousse tous les jours.
8: Mais non, mais t'as pas suffisamment d'œufs, tu vas les acheter, c'est mieux.
5: Il a rien.
7: Non, mais lui
5: bah, c'est-à-dire qu'il a. On voit le petit citadin.
7: Ouais, c'est ça.
8: Pas du tout, j'ai grandi à la campagne, j'ai eu des poules toute ma vie, mais en avoir deux jours dans le. Enfin, je comprends pas l'intérêt. Achetez-en, c'est vachement plus sympa.
7: Bah oui, mais enfin là, t'es sûr qu'ils sont coqs. Voilà, fin du débat, merci Lucas.
5: Ils sont coqs.
7: Bah oui, ils sont tout frais, tu peux les faire à la coque.
5: Je croyais que les poules se transforment en coques. Ça existe des poules non binaires.
7: Ouais, ça va, elles peuvent être en transition.
5: Elles peuvent être en transition, les poules, pour devenir coques.
8: Une belle équipe. Hein.
5: Ah, une belle équipe de bras cassés. Ouais, en tout cas, je sais qu'il y a des mecs qui ont monté un business, mais ça leur a échappé à Paris. De location de rails de pigeons. Il y en a plein.
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0: RFM Fresh, ça c'est vrai que depuis quelques jours il fait un petit peu plus frais le matin et on confirme cette impression là avec la météo à 9h17. Alors ce matin le soleil domine très largement, il y a quand même quelques nuages qui sont présents uniquement sur le quart nord-ouest du pays, il n'y aura pas de pluie je vous rassure. Les températures, elles sont comprises ce matin entre 15 et 19 degrés sur la moitié nord et entre 15 et 24 au sud. Cet après-midi, les nuages qu'on a là dans la matinée, ils se décalent vers l'est mais rien de menaçant. Et pour ce qui est des températures au meilleur de la journée, on attend 22 degrés en minimale à Saint-Quentin, 24 à Paris et Saint-Etienne, 25 à Nantes, 26 à Bourges, Montélimar et Toulouse et la maximale, 28 à Perpignan et Bastia en Corse. À l'écoute du meilleur des réveils du week-end, et vous allez profiter du meilleur de la musique. Avec Nathalie Imbruglia, Shiver, il y aura aussi le meilleur de la musique des années 90 grâce à Ophélie Winter. Bref, tout ce qu'il faut pour passer une bonne journée à l'écoute de RFM.
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34: RFM, le meilleur des réveils du week-end, ça continue. Là, vers 9h40, Philippe Lelouch, Caroline et Thierbet vont nous dévoiler si manger un fruit en particulier est bon pour notre santé ou pas. C'est vrai que ta question de pause. Avant, un nouveau classique RFM de Teddy Swims, Ophélie Winter et voici Nathalie Imbruglia sur RFM.

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0: Vous écoutez le meilleur des réveils du week-end sur RFM avec Philippe Lelouch, Caroline Turbide, alors que vous retrouverez évidemment un lundi matin dès 6h. Dans un instant, nous, on va écouter Kevin Little. Et avant là, à 9h40, eh ben, ça y est, c'est l'heure de découvrir si manger un fruit qui est pourtant très sucré eh ben, est bon pour notre santé ou non. C'est vrai que je me suis toujours posé la question quand j'en mange. Je me demande bien si c'est un fruit ou plutôt un bonbon, tellement c'est sucré.
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2: Alors, on le voit passer sur tous les réseaux. Mm-hmm. Le fait de manger des dattes le matin, est-ce que c'est vraiment bénéfique? La réponse est que Dr Iturbide.
3: Ah oui.
2: Qui, je le rappelle, est docteur hein, depuis hier soir. Et un tuto YouTube.
3: Manger des dattes, c'est vrai qu'on le voit beaucoup sur les réseaux sociaux. Le conseil, c'est de manger à jeun le matin pour avoir plein de bienfaits sur la santé. Est-ce que ça marche ou est-ce que ça marche pas? Il faut savoir que les dattes apportent naturellement des glucides, des fibres, du potassium, des antioxydants. Ça, c'est vraiment un apport naturel. Sucre naturel aussi qui peut aider à redonner un petit peu d'énergie après une nuit de sommeil. Et les fibres, elles peuvent aider à tenir jusqu'au déjeuner et d'éviter cette fameuse petite pause gourmande de 10h30. Elles apportent aussi du potassium qui est très très bon pour les muscles, qui est très bon pour le système nerveux. Donc est-ce que les dattes à jeun le matin, ça marche? Après tout ce que je vous ai dit, la réponse est oui. Mmh. Oui, ça marche. C'est pas juste une tendance sur les réseaux sociaux. En plus, c'est
2: hyper bon. On parle des dates.
3: Oui, les dates.
2: Bah,
3: ça peut être des dates fraîches. Hein, si tu en trouves des fraîches, c'est magnifique.
2: Ouais. C'est rare hein, de trouver des dates. Ouais, on remarque.
4: C'est dur. Hein.
2: Le problème des dates, c'est que même le sucre est moins sucré que les dates.
4: Oui.
2: C'est-à-dire que tu prends un shoot de sucre. Oh.

0: Accompagné des cloches de Big Ben sur RFM ce matin, je vous présente dans la catégorie des plus grands chanceux de la semaine. Et ben une habitude qui peut rapporter très très gros. Hein. Si vous avez cette habitude de mettre des billets de banque, des bouts de papier ou alors même pourquoi pas un ticket de loto entre votre téléphone et sa coque, et ben ça porte chance. Du moins c'est ce qu'a porté vraiment un gros coup de chance à notre champion, c'est un Réunionnais. Il a retrouvé dans sa coque de téléphone et ben un ticket d'Euromillions oublié comme ça. Résultat de la trouvaille quand même. Et ben le ticket était gagnant avec 1 million d'euros en poche. C'est pas mal, hein? Bon, moi, c'est pour ça que j'ai investi dans des coques de téléphone transparentes. Comme ça, je suis sûr de voir ce qui glisse entre le téléphone et la coque. Bon, par contre, il me reste plus qu'à jouer à l'Euromillions. Ça, c'est encore une autre paire de manches, hein. À défaut d'être millionnaire, soyons riches du meilleur de la musique, c'est bien mieux. Avec Lady Gaga, j'ajoute en plus Sixpence None the Richer et plein d'autres tubes. C'est ça, la vraie richesse sur RFM.
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3: RFM, profitez de la matinée en ce début de week-end. On va écouter Estelle en nouveau classique RFM. Il y aura aussi Sixpence on the Richer. Et voici Lady Gaga sur RFM, il est 10h.

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0: La planète du meilleur de la musique et j'ai trouvé un artiste qui cherche un employé. Ouais, et un véritable job de rêve hein, qui propose. C'est le rappeur américain Snoop Dogg qui est à la recherche en fait d'un testeur là pour goûter des glaces de sa propre marque dans le monde entier. Alors attendez, en plus de manger des crèmes glacées, ce qui est déjà cool, tout le temps, et ben vous serez payé, très bien payé même. 10 000 dollars par mois, ça fait à peu près 8 500 euros. Il est encore possible de postuler hein, si ce job vous intéresse. Perso, j'ai déjà fait ma candidature là à 10h14. Tout est envoyé. Si vous me voyez plus la semaine prochaine, c'est sûrement que je suis parti manger des glaces à travers le monde, ça c'est sûr. La crème de la crème du meilleur de la musique, alors elle n'est pas glacée, mais juste à point. Ça sera avec ce titre de Prince Cream dans un instant. Et juste avant, on va écouter Daido sur RFM. Bienvenue.
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43: 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D'abord, il y aura Prince et voici Daido sur RFM.

RFM, l'avantage d'écouter la playlist du meilleur de la musique un samedi, c'est qu'on voyage sans bouger de là où vous êtes. Ouais, on va faire un tour en Norvège, c'est possible, c'est avec le groupe AA. Un petit tour en Belgique avec Accelerate et enfin on termine en Australie avec ce duo qui fait de la musique en famille. Frères et sœurs, Angus et Julia Stone, c'est sur RFM. Merci.

0: RFM, avez-vous prévu quelque chose là pour ce samedi soir? Parce que moi, je vous ai trouvé le programme mais parfait. Vous allez pouvoir découvrir l'avenir avant tout le monde. C'est pas beau ça? Surtout découvrir les futures stars de la musique hein, grâce à The Voice Kids, c'est sur TF1. Avant-dernière soirée des auditions à l'aveugle avec Patrick Fiori qui reste le coach qui a le plus de talent dans son équipe. Est-ce que Santa ou Mpokora, qu'il talonne de près, vont continuer, voire même faire rattraper le retard de Soprano? Eh ben, on va découvrir ça ce soir. Ce sera 21h10 sur TF1 pour The Voice Kids. Moi, je vous rappelle que les coulisses de l'émission, ils sont aussi à vivre chaque vendredi sur RFM dans le 16-20. Ça se passe avec Patanjali. Pour la suite du meilleur de la musique, c'est à découvrir là, ici même, sur RFM. Quoi que vous faites en ce samedi matin, il y aura Anastasia et il y aura également à suivre le U2 sur RFM.
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2: 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Dans la playlist du meilleur de la musique, j'ai Santa, U2 et la sortie des lunettes de soleil avec le verre jaune fumé, puisque voici Anastasia sur RFM.

0: 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À peine le temps de jouer qu'on va pouvoir écouter Gwen Stefani ce matin. The Sweet Escape, ce sera celui de Zazie qui prépare elle aussi son retour avec un nouvel album attendu le 2 octobre prochain, ça va venir vite. Tout ça, c'est le meilleur de la musique et c'est uniquement sur RFM.
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2: Partout, vous écoutez RFM en pleine session ménage ou même jardinage du samedi matin, voire même sur la route. Le meilleur de la musique avec vous, avec l'hymne de la Coupe du Monde, ça sera Shakira, il y aura aussi Zazie et voici Gwen Stefani, c'est sur RFM.

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1: Écoutez RFM le week-end, c'est toujours trouver la voix du meilleur de la musique avec Dépêche Mode et ce duo, Natacha Saint-Pierre, Pascal Obispo sur RFM.
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0: C'est un beau samedi qui s'annonce encore d'été à l'écoute d'RFM. Ben oui, parce qu'aujourd'hui il va faire beau, il va pas faire trop chaud, mais ni trop froid. On va vraiment être au top. Et là, à l'approche de la pause déj, on sera encore mieux avec Karl Defray qui va vous faire continuer cette journée dans le 12-16 du week-end et dans sa playlist pour la pause déj.
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0: Florent Pagny, vous pourrez applaudir. Il sera ce soir en plus en concert au Zénith d'Amiens. Et demain, il sera à Lille. De mon côté, moi, je vous retrouve demain matin, dès 6h du matin, pour un nouveau meilleur des réveils du week-end. Passez une bonne journée. Connecté à RFM. C'était Mehdi Mansouri. À demain. Salut.
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18: Et encore une très bonne matinée. Merci beaucoup Mehdi. À demain matin pour le réveil du week-end sur RFM. C'est Karl, ravi de vous retrouver les midis. Voici Florent Pagny.

0: comme Stéphane Echer, moi j'ai les meilleurs amis du monde, voilà. Mes meilleurs amis, c'est vous que j'aime retrouver également le samedi sur RFM, parce que vous, mes amis, je suis sûr que comme moi, vous aimez la chanson française. Donc c'est 100% Frenchy, comme tous les samedis, de midi à 14h. Et on va se faire plaisir avec Christophe Maé, qui chante une très très belle chanson pour sa maman, c'est la lune. Et puis on va rester en apesanteur, donc du coup, pendant 2h, 100% Frenchy, Calogero arrive. Passez un très très bon week-end, vous restez avec moi.
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2: Temps à nouveau, c'est Jean-Louis Aubert qui arrive très vite sur RFM. Christophe Maé avec la Lune et tout de suite, Calou.

0: Jean-Louis Aubert pour le meilleur de la musique avec Temps à nouveau ce samedi midi sur RFM. Et tout de suite parlons de rêve, le prochain rêve avec l'excellentissime Grand Corps Malade. Quel phrasé, quelle voix et quel texte également, très très bon auteur. Il est accompagné par Stilto, c'est nouveau, c'est sur RFM, écoutez.
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et surtout la Dolce Vita dans les années 80 avec ce tube d'Étienne Dao, Weekend à Rome sur RFM. Daniel Lévy arrive très vite et tout de suite on offre des fleurs mais sans arrière-pensée, n'est-ce pas Stromae ?

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0: très très bel arpège à la guitare, signé Jean-Jacques Goldman. Elle attend une nouvelle heure du meilleur de la musique. Ça tombe bien, elle a frappé à la bonne porte. C'est RFM pour ce samedi début d'après-midi. Je vous réserve Renaud, Tatatin, Céline Dion et puis Camaro.
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0: Femme like you, donne-moi ton bon vieux funk et le meilleur de la musique sur RFM.
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7: Très bon samedi avec RFM, Céline Dion, Renaud et tout de suite Camaro, Femme Like You, il est 13h.

0: Pierre Dubard sur RFM. Je pense à vous et moi aussi je pense à vous. Voilà ce que je vous prépare pour la suite de ce rendez-vous 100% Frenchy sur RFM. On va chanter avec La Rousseau et l'énorme tube de La Rousseau, Tu m'oublieras. Je vous prépare également un très bon duo mêlant la pop et l'électro, c'est Angèle et Justice. Et puis le single qui a permis au groupe Indochine, le groupe de Nicolas Serkis, de sortir de cette petite période de vache maigre. J'ai demandé à la Lune, un titre écrit par Michael Furnon, le chanteur de Mickey 3D, pour le groupe Indochine.
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0: près de t'oublier, la Rousseau. Feu Chatterton, voilà un artiste que j'adore sur RFM.
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César, un artiste avec la voix cassée, très très belle voix, que l'on a découvert dans The Voice. Liberta, maintenant, direction le Québec pour retrouver Béatrice Martin, alias Cœur de Pirate, et ce magnifique titre, Comme des enfants sur RFM.

0: Le surprenant Vianney qui est parti plusieurs mois en pleine forêt construire, monter sa cabane. Et on s'est dit, bon voilà, il va faire un break. Mais non, il travaillait également sur des compositions pour un nouvel album. Et puis ce morceau d'or et d'étain qui annonce également une prochaine tournée. Vianney, retrouvez toutes ces infos sur le site maison rfm.fr. Un autre truc complètement dingue, c'est le groupe Keane, un groupe britannique qui s'est dit, allez, on sort un album sans aucune guitare, juste des claviers et un piano, et surtout une voix, et ça a marché. C'est le groupe Keane qui démarre tout de suite une nouvelle heure du meilleur de la musique sur RFM.
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2: Un nouveau classique RFM, c'est Telly Swims, Vanessa Paradis. Et comme promis, voici Keane sur RFM. Bon samedi, il est 14h.

0: Man Eater par le duo pop américain qui a bien cartonné hein, sur toute la planète dans les années 70 et 80. Et le meilleur de Derry Hall, John Oates est sur RFM, bien évidemment. Ce samedi, c'était Man Eater que j'avais envie de partager avec vous. Yann Mulaer, que vous allez retrouver ce soir à partir de 20h pour RFM Party Mix. On va l'écouter dans un instant avec le remix de Jean-Jacques Lafont. Edwin Collins, c'est son bon rock. Et puis, replongeons 16 ans en arrière. C'était l'été, on dansait tous sur Tao Cruz. Break your heart. Et surtout pas les oreilles. Hein. J'ai besoin de vous, à tout de suite.
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1: Retour du meilleur de la musique avec Edwyn Collins. J'adore ce morceau, Girl Like You. Juste après Tao Cruise, Break Your Heart.

Yann Muller sur une chanson de Jean-Jacques Lafont sur RFM, le géant de papier. Et nous sommes samedi, donc ce soir on fait la nouba, on fait la fiesta à partir de 20h. RFM Party Mix avec Yann Muller de 20h à 22h. Et à 22h, vous allez retrouver Patanjali pour RFM Night Fever. On va gâcher, oui, à la maison, avec les amis, hein, vous poussez les meubles et nous on s'occupe de tout. Voilà, on va s'entraîner un petit peu cet après-midi avec Imagination, Just and the Loser.

Fleetwood Mac, All Right, le meilleur des boys band sur RFM, direction les années 80 maintenant avec Cyndi Lauper et Girl Just Want to Have Fun. Cyndi Lauper qui, dans les années 80, était la rivale de celle qui allait devenir très vite la reine de la pop music. La rivale donc de Madonna, tout de suite.

0: Secret Your Passion, parce qu'il est important de vivre à fond sa passion. C'est un peu l'histoire de ce film, hein, Flashdance, la passion pour la danse, avec la danseuse et excellente chanteuse également, l'inoubliable Irène Cara. What a feeling sur RFM. Un véritable feu d'artifice pour préparer cette nouvelle heure du meilleur de la musique, avec pour commencer Katy Perry du coup. Fire Rock, Marine également pour un nouveau classique RFM. Et je vous réserve aussi ce duo britannique Pet Shop Boys sur RFM ce samedi après-midi.
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0: En Suède, on ne fait pas que des meubles à monter à la maison. Non, non, on fait également de très très bons groupes et d'excellentissimes tubes également de ABBA en passant par le rock également avec Europe ou alors le dub comme on dit avec le groupe Ace of Base sur RFM. Les Stranglers arrivent avec Always the Sun et le soleil brille toujours dans le transistor ou alors sur votre application RFM que vous avez téléchargée sur le smartphone ou la tablette et ça vous avez bien fait car vous allez écouter avec moi mon gros coup de cœur du moment, c'est Estelle, Te rencontrer encore qui arrive très vite, le duo masculin américain Charlie Eddy et puis Christophe Willem et son premier hit.
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1: Estelle, nouveau classique RFM, arrive très vite. Charlie Eddy également, Would I Lie to You, et Christophe Willem, voici Double Jeu sur RFM.

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Alors ça, c'est une merveille, une véritable pépite. Signé par The Stranglers, Always the Sun sur RFM. 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Voici Kylie Minogue.

0: Gérald Palmas avec J'en rêve encore. Et je rêve encore de vous offrir le meilleur de la musique, mais cette émission touche à sa fin, alors je rêve d'être lundi midi sur RFM afin de vous retrouver. Passez un très très bon week-end avec votre radio RFM. Vous restez bien branchés, c'est mon ami Vincent Richard qui arrive. Et demain, dimanche soir, pensez-y, hein, Bryan Adams, c'est mon collègue, voilà, c'est un animateur radio de RFM qui tous les dimanches soirs vous partage sa playlist et ses anecdotes également. C'est Bryan Adams Radio Show à ne surtout pas louper le dimanche soir. Maintenant donc, c'est Vincent Richard. Je vous fais un gros bisou.
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0: Le meilleur de la musique, les années 80, notamment fin 80, 89 pour ce titre de Desireless Voyage, Voyage sur RFM et pour vous accueillir avec énormément de plaisir. J'espère que vous passez un bon samedi après-midi, les amis, c'est Vincent Richard. On est ensemble jusqu'à 20h, 20h l'heure à laquelle vous allez retrouver évidemment votre émission festive RFM Party Mix avec Yann Muller. On va en reparler de cette émission que j'adore et que je sais que vous adorez aussi d'ailleurs. Et puis on va parler également de plein d'autres choses, notamment des invités, de l'invité de Bernard Montiel de ce dimanche. Pas mal de choses à se dire et pas mal de choses à écouter, notamment le meilleur de la musique de Lassie Pearl. On s'écoutera également Terry Moïse et Shakira Burna Boy, Die Die sur RFM.
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1: Allez hop là, faisons-nous plaisir, on est samedi, on se détend et on écoute le meilleur de la musique avec Terry Moïse qui arrive dans quelques instants pour ses poèmes de Michel. Mais tout de suite, La Sipper, Don't Mess With My Man sur RFM.

Le meilleur de la musique, les années 80 de Tarzan Boy de Baltimore à l'instant sur RFM. La suite dans quelques minutes, le meilleur de la musique bien sûr avec cette icône de la musique française, Mylène Farmer. Mylène qui a sorti hier son nouveau single des LOL et des Quoi que je vous invite d'ailleurs à écouter et à découvrir sur RFM.fr. Voici en attendant Mylène Farmer, c'est une belle journée et elle a raison, c'est sur RFM.

0: J'aime ça. Ça sent la fête et ça tombe bien. C'était Lady Mojo à l'instant sur RFM. Quand je parle de fête, évidemment, c'est qu'on fête dignement le week-end. Nous, sur RFM, on est comme ça tous les vendredis et samedis soirs, 20h-22h. Votre émission festive à ne surtout pas rater, avec en exclusivité Yann Muller, hein, qui mixe, qui remixe tous vos titres préférés. C'est vraiment un moment à part. C'est génial. C'est d'ailleurs tout à l'heure, hein, 20h-22h, RFM Party Mix. Et Yann Muller, si vous voulez d'ailleurs découvrir l'émission de la semaine dernière, n'hésitez pas. On a tout mis pour vous, hein, au cas où vous ne sachiez pas à quoi ça correspond. RFM.fr et l'application gratuite RFM à télécharger sur votre téléphone portable. Et on fera la fête ensemble, c'est promis. Pour ce qui est de la suite du meilleur de la musique, on va continuer avec Gaga, Paparazzi. Il y aura aussi Stéphane Echer et Damien et David avec The First Time après ça sur RFM.
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27: Et je vous souhaite le plus beau des samedis. Bienvenue si vous nous rejoignez à l'instant, c'est Vincent Richard. Il est 17h, voici Stéphane Echer, Damien et David et on commence avec la Gaga, Lady.

0: Ah bah j'imagine que le samedi vous en profitez pour faire un petit peu le linge, hein.
1: Bah il faut bien.
0: Eh ouais, l'amour à la machine, Alain Souchon, à l'instant sur RFM. Et le dimanche à minuit, et si vous êtes du genre couche tard ou lève tôt, on sait jamais, vous travaillez peut-être même d'ailleurs, courage à vous, et ben on a l'émission qu'il vous faut pour vous faire découvrir plein de choses. C'est le Bryan Adams Radio Show. Vous avez bien entendu, Bryan Adams qui est votre animateur de minuit à 2h en exclu sur RFM. Il vous faut découvrir tous les titres qu'il aime, sa playlist comme on dit, mais également il vous raconte plein d'anecdotes. Le Bryan Adams Radio Show, c'est donc demain minuit 2h sur RFM et en podcast. Dès maintenant, vous pouvez retrouver l'émission de la semaine dernière sur rfm.fr et sur également votre application. Pour la suite du Meilleur de la Musique, je vous ai prévu tout aux petits oignons dans quelques instants avec Nelly Furtado, mais aussi au petit bonheur. Bah du soleil, on en a, hein, on est plutôt gâtés. Je veux du soleil et puis il y aura aussi Alex Warren après ça sur RFM.
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1: Allez, bon samedi à vous, profitez bien à fond. Alex Warren sera là dans quelques instants de vos petites oreilles. Oh, petit bonheur avec ce qu'on a en ce moment. Et c'est bien, on en profite du soleil. Je veux du soleil. Et puis Nelly Furtado, c'est tout de suite sur RFM.

Johnny, l'éternel Jeanne Masse à l'instant sur RFM. Jeanne Masse qui sera d'ailleurs en concert à Paris à la Cigale. C'est samedi prochain, hein, samedi 19 septembre. Plus d'infos sur rfm.fr, n'hésitez pas une seule seconde. On vous dit tout bien sûr, et pour réserver également ce concert de Jeanne Masse à la Cigale à Paris, ça va être fou. Qu'est-ce que je l'aime. Daniel Balavoine arrive dans quelques instants. On va s'écouter également Michael Jackson. Et tout de suite, c'est Manu Chao, My Gustas Tous sur RFM.

0: Waiting for Tonight, Gileo, la bomba latina à l'instant sur RFM. On a une bomba latina également ici à RFM. Si, si, je vous assure, c'est Caroline Turbide, notre amour du matin, hein, qui est accompagné du magnifique Philippe Lelouch. 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En attendant, Ultranet sera là avec Free. Il y aura aussi Céline Dion et Daniel Potter après ça sur RFM.
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0: Là, on est en 1983, les années 80, le meilleur des années 80 exactement, Kajagogo avec Too Shy sur RFM. 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D'ailleurs, pensez-y. Taylor Swift arrive dans quelques instants. Ça, c'est une bonne nouvelle. Mano aussi, et Tom Jones. Comme dirait Philippe Lelouch, une chanson écrite pour moi, Sex Bomb. Un vrai ça sur RFM.
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1: En tout cas, vous avez bien fait d'être sur RFM là en ce samedi fin d'après-midi avec la suite du meilleur de la musique de Mano et tout de suite Tom Jones, Sex Bomb.

Shakira, Whenever, Wherever sur RFM. Shakira en pleine tournée actuellement et qui a même son propre stade éphémère du côté de Madrid. Elle y sera d'ailleurs à partir du 18 septembre prochain. Encore où soyons quoi. Nick Archaud arrive, me voici tout de suite. Pascal Obispo sur RFM.

0: Bah, si vous faites la fête ce soir, ça c'est totalement indispensable dans votre playlist. Gold, plus près des étoiles à l'instant sur RFM et plus près des clients et des touristes. Les offices du tourisme, chaque fin d'été, envoient en fait les demandes les plus loufoques qu'ils ont pu avoir. Moi, je trouve ça super cool. Allez, encore de belles perles, hein, comme celle de Rennes, où les demandes étaient nombreuses pour visiter, écoutez-moi bien, le Parlement européen, qui se trouve, pour info, du côté de Strasbourg. Sur les bords de la Loire, il y a aussi ceux qui voulaient visiter le château de Chamboise, un joli mix entre Chambord et Amboise, ou encore du côté de Saint-Tropez, où certains touristes sont demandés à l'office du tourisme, ou prendre le métro. Bah, pas de métro, du côté de Saint-Tropez. On aime, on adore. S'il y en a d'autres, d'ailleurs, je vous en ferai part, parce que je trouve ça vraiment très, très, très, très drôle. En tout cas, si vous avez la chance encore d'être en vacances, profitez bien en septembre, c'est top. On continue de s'écouter le meilleur de la musique, bien sûr, avec, dans quelques petits instants, Goldman et Michael Jones, Damien O'David, mais aussi Bob Sinclair sur RFM. Ce sera juste après ça. A tout de suite avec World Alone.
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1: Allez, 19h, bon samedi soir sur RFM, c'est Vincent Richard. On pense qu'à s'amuser avec Goldman, Michael Jones et tout de suite Bob Sinclair sur RFM.

0: Il est 9h, il est de 7h et Lenny Kravitz à l'instant sur RFM. Et puisqu'on s'approche de dimanche, bah logique, on est samedi soir. Demain, 11h, évidemment, vous allez retrouver notre Bernard Montiel à nous qui sait interviewer les artistes et les gens en général comme personne. On va être très clair. Et demain, il va recevoir l'excellent Omer Sisley qui donc joue dans une série pour TF1 qui s'appelle La Cible, aux côtés notamment de Fovoto. Il va vous en parler et bien de plein d'autres choses également chez Bernard Montiel. Une heure avec Bernard Montiel et donc Omer Sisley demain 11h sur RFM. Dans l'immédiat, eh ben on va continuer à s'écouter le meilleur de la musique avec notamment Emma Domas. Il y aura aussi Maria Carey et Teddy Swims juste après ça sur RFM.
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1: Alors si vous êtes en pleine préparation du dîner, moi je m'occupe de l'ambiance. Croyez-moi, Maria Carré arrive dans quelques instants, ça c'est une petite douceur, Teddy Swims et Emma Domas, ça va bouger.

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Ça, ça fait du bien, petit Gwen Stefani. What you waiting for à l'instant sur RFM. Vous voulez continuer un petit peu les cardio? Un petit peu de cardio encore? Michael Sambello arrive dans quelques instants. Ça devrait vous aider avec Maniac. Et tout de suite, quelque chose de plutôt cool, vous voyez, tranquille pour les étirements. Eagle Eye Cherry sur RFM.

0: 3 nuits par semaine et Indochine à l'instant sur RFM. Attention, on regarde l'heure, quasiment 20h, 20h, l'heure à laquelle évidemment vous retrouvez votre émission festive. On va bien s'éclater. Faites-moi confiance, faites confiance à Yann Muller qui va mixer et remixer tous vos titres préférés, notamment les plus grands titres, les plus grands classiques français à sa façon. C'est que du bonheur. 20h, 22h, RFM Party Mix avec Yann Muller. Je vous y retrouve dans quelques instants. Vous ne bougez pas, on se retrouve juste après ça.
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6: Et c'est parti, on fait la fête les amis. Bienvenue en ce RFM Party Mix de votre samedi soir avec Yann Muller qui va mixer et remixer tous les titres que vous aimez. Alors là, il y a du lourd. Dans quelques instants, le remix d'Another One Bites the Dust de Queen. Et on va commencer immédiatement avec le remix de Diane Tell. Si j'étais un homme, c'est RFM Party Mix.

Mais qu'est-ce que tu fais? Tu fais le rythme. La cadence. La chanson alors. Musique moderne. Populaire. Tout ça comme un game. À la mode. Alors enfants, fondrez-vous. Branchez les guitares. Chantez les guitares. Je m'en fiche.

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1: Et tous les week-ends, on fête justement le week-end dimanche sur RFM. RFM Party Mix avec Yann Muller, hein, qui mixe et remixe tous vos titres préférés. On va encore se régaler avec son remix de Michel Thor, Emmène-moi danser ce soir, ou encore même celui de Carmen et de Walterino, Wake Up après ça.
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1: Aucun week-end sans RFM Party Mix. On fait la fête ensemble, le meilleur de la musique, remixé et mixé par notre DJ Yann Muller, en exclusivité sur RFM, avec à suivre dans quelques instants un remix de Love is Blind et de Messi de Lala Young.
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3: C'est bel et bien ça, tous les vendredis et samedis soirs, vous faites venir les amis, vous profitez de votre soirée et nous on s'occupe de l'ambiance avec Yann Muller hein, qui mixe, qui remixe tous vos titres préférés. Dans quelques instants, on s'écoutera un remix de Talk To You, Love Is Blind, Armageddon et puis on va commencer avec Messi et ce remix des bisous de Lola Young. C'est RFM Party Mix et c'est jusqu'à 22h avec Yann Muller.
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1: Et on continue la fête sur RFM. RFM Party Mix, Yann Muller est là pour vous faire du bien aux oreilles avec dans quelques instants son remix non officiel. Il est que pour vous, une exclue. On s'écoutera Belle Belle Belle de Claude François et on va commencer avec Parole sur RFM.
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1: Ah bah quand je vous dis que Yann Muller mixe et remixe tous les titres que vous aimez, celui-ci, génial, le remix d'Hélène à l'instant. Pour terminer ce RFM Party Mix, vous retrouvez tout sur rfm.fr et la fête continue bien sûr avec RFM Night Fever et Patanjali. Belle soirée.
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Bonsoir tout le monde, il est 22h sur RFM, quel bonheur de vous retrouver. Vous avez remarqué que j'ai le sourire, j'ai toujours le sourire quand je vous retrouve le vendredi et le samedi soir. C'est une bonne habitude à ne surtout pas perdre. Je salue ceux qui sont en route pour le week-end, sont dans la voiture, ceux qui sortent, ceux qui sont avec des amis en train de passer une soirée et qui ne savaient pas quoi mettre comme musique. Et là, le bon réflexe, c'est de mettre RFM. Le vendredi et le samedi soir, on fait la fête depuis 20h. Et là, c'est RFM Night Fever. Tous les plus grands tubes, disco, funk, dance, 22h, 2h, comme tous les vendredis et samedis soirs. Attention, tout de suite, c'est Money. Money. C'est le son de Simply Red. Pour commencer ce soir, ça s'appelle Money's Too Tight Mansion. Et dans la foulée, London Beat, Blondie et les Sister Sledge. Welcome sur RFM Night Fever.

RFM Night Fever, le bonheur d'entendre tous ces titres qui s'enchaînent in the mix comme en discothèque tous les vendredis et samedis soirs sur RFM. Dans ce quart d'heure, Michael Jackson, PYT, Rihanna et Calvin Harris, We Found Love. Et là, on est en 2011. David Guetta et les Black Eyed Peas viennent de faire un carton avec I Got a Feeling et c'est pas tombé dans l'oreille d'un sourd en la personne de Usher qui appelle David Guetta en lui disant il faut qu'on collabore et ça a donné cette chanson Without You, RFM Night Fever. 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

La bande originale de vos vendredis et de vos samedis soirs, ne la cherchez plus, c'est ici dans RFM Night Fever avec Bonnie M, classique disco, D-Like, Groove is in the heart. Et voici deux morceaux qui ont le même producteur, il s'appelle Musty Honey. Et juste après, c'est lui qui a produit le Sex Bomb de Tom Jones dans RFM Night Fever.

0: Bonne soirée à vous, restez bien ici sur RFM après une micro-pause. RFM Night Fever revient avec Imagination, Jocelyn Brown ou encore Maria Carey.
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1: 23h sur RFM Patanjali, le son de la discothèque d'RFM. C'est le vendredi et samedi soir, RFM Night Fever. L'occasion incontournable d'égayer vos soirées de week-end. Vous êtes prêts pour la suite? Attention parce qu'il y a du lourd. Il y a de la diva dans l'air. Alors, au rayon des divas, j'ai pas pris n'importe qui. J'ai pris Jocelyn Brown, Somebody Else's Guy, Mariah Carey, Fantasy, Chaka Khan, Ain't Nobody. Tout ça à la suite et dans le tempo. Et on attaque cette heure avec un classique, version intégrale, version maxi d'Imagination. You're Just an Illusion dans RFM.

RFM Night Fever tous les week-ends, c'est... Je sais, quand on monte le son, on ressent une drôle de sensation, ça fait... Ça fait ow. RFM Night Fever avec Estelle, avec War, You Got the Power. Ce sera This Is The Return

J'espère que vous passez une bonne soirée sur RFM. La musique ne s'arrête pas, hein. 100% musique, 100% non-stop. Il y a du disco comme Anita Ward, Ring My Bell. Il y a de la soul avec Lady Soul. J'ai nommé Aretha Franklin. Et puis le meilleur de la dance avec Dr. Alban, Daryl Pandy. Et tout de suite, celle qui est là depuis les années 80. Et elle est toujours aussi belle. Elle a toujours le groove. Kylie Minogue, Love at First Sight sur RFM.

0: Bonne fin de soirée, merci d'être avec nous. RFM Night Fever repart en non-stop dans une minute avec les Jacksons, avec Evelyn King ou encore Dua Lipa et Lady Gaga sur RFM.
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0: Il est minuit sur RFM, la promesse d'RFM Night Fever, c'est celle de vous faire danser, de vous faire sourire, de vous faire taper dans les mains tous les vendredis et samedi soir. Voici le meilleur de la musique qui fait danser avec Human League, Evelyn King et puis tout de suite, les Jacksons, Shake Your Body Down to the Ground.

Le meilleur de la musique qui fait danser la France chaque vendredi et samedi soir sur RFM. Patanjali. Et je le répète encore une fois ce soir, vous pouvez écouter RFM Night Fever 24h sur 24 sur la radio digitale qui se trouve sur l'application RFM. Et je le répète aussi, l'application RFM est gratuite et vous devez absolument l'avoir sur votre téléphone pour avoir votre dose de disco, de funk et de dance. Êtes-vous prêts? Donna Summer, Salomé Debaya, les Black Eyed Peas ou encore Céron avec Give Me Love. RFM Night Fever. 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

bonne fin de soirée, c'est RFM Night Fever, c'est l'heure de sortir les grandes orgues. On a les moyens ici, on a sorti le matériel sur RFM pour profiter de In Deep, de White

Il est 1h du matin sur RFM. Attention, 1, 2, 3. Vous l'avez entendu, Robin Thicke veut que tout le monde se lève et que tout le monde danse. À 1h, c'est possible. RFM Night Fever jusqu'à 2h avec Keisha, TikTok, Donna Summer et Robin Thicke et Pharrell Williams, Blur.

Et samedi soir, RFM Night Fever avec Lose Yourself to Dance, Daft Punk qui arrive, My Loving en vogue, et voici un groupe de filles, un autre groupe de filles, un duo venu de Philadelphie, elle s'appelle Renée et Jean Norris, c'est le groupe Janet. Hey!

jusqu'à 2h, c'est RFM Night Fever, l'émission qui accélère le tempo pour finir en beauté la dernière ligne droite. Attention, êtes-vous prêts? 1, 2, 3. Alan Braxe arrive avec Koums et Clap Your Hands, et tout de suite c'est Hadaway pour le meilleur de la musique qui fait danser la France. 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

c'est là ce soir, les amis. C'est la fin d'RFM Night Fever pour ce soir. Il est 2h du matin. On peut jouer les prolongations sur l'application RFM et la radio digitale RFM Night Fever. Et on se retrouve, quant à nous, sur RFM vendredi prochain, 22h.